Wow. Wow. Bonsoir. Bonsoir à tous et bienvenue à Métissage. Métissage comme tous les mercredis sur Mélas Agogo, la belle musique toujours rendez-vous. Une sélection spéciale du très beau Beyond Satellmania pour votre plaisir, bien sûr. Avec Sandrine, bien sûr.

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1: Avec Sandrine, bien sûr.
2: L'été 72, gros réchauffement de la planète. 73, baby boom. Bon, je veux bien. On n'est pas là pour surveiller votre vie, quoi, mais il n'y a pas que ça dans la vie. Hein? Allez, souvenez-vous.

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trouver Goût Yagou pour Ndigin, bien sûr. Le très beau, bien satin, avec toute la réalisation. Appelez-moi tout simplement Sandrine, et un mercredi, si ça vous dit, que Dieu vous garde. Que Dieu vous garde. Peace. Peace. Peace.